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1: tourner? Ça va.
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0: Ouais, j'ai pas vu, j'ai tapé sur les. 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